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0: Zoom. Cela me travaille. Tu peux courir très vite. Marquer des buts anthologiques. Tu peux gagner la Coupe Davis. Jouer comme Miles Davis.